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Encore combien de semaines? 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Non, vraiment, ça ne va pas.

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Si je t'emmerde, je l'ai pas fait exprès. Je t'emmerderai plus. Regarde-moi, petit, regarde-moi. Je t'aime. Moi, je t'aime. Mais ça, je sais que pour toi, ça n'a plus tellement de résonance. Ça veut plus tellement, ça veut plus rien dire, peut-être. Mais, s'il te plaît, encore. Encore, encore. Je t'en prie. Regarde. Regarde-moi. Petit. Mon enfant, tiens, tu m'avais dit un jour, on a parlé longuement, tu m'avais dit qu'on aurait un enfant, on l'a imaginé tout petit dans la campagne, s'amusant avec les fleurs, avec les oiseaux. Je suis pas décente ce soir. Je suis pas décente. Je manque de pudeur. Je manque de pudeur. Moi qui croyais la pudeur. La pudeur, mon petit, mon amour. Écoute, la pudeur. Je me suis déboutonnée ce soir. Je me déboutonne, pardonne-moi. Écoute, je t'aime ça. Ça t'emmerde que je te dise que je t'aime. Oh, écoute, je t'aime. J'ai trop de souvenirs. Merde, les souvenirs, c'est pas bon. C'est pas bon, c'est mauvais, les souvenirs. Mais je t'aime. Oh, c'est pas vrai. Écoute, tranquille, tout doux maintenant. Tout doux. Tout doux. Petit.